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0: Mamma mia, c'est un réveil à l'italienne. Bella Vita, c'était Oria sur Plage FM. Bon réveil.
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0: Bon, mercredi, ben c'est bon, la semaine est quasiment finie. Soyez toutes et tous les bienvenus sur Plage FM et merci d'avoir choisi le réveil bassin pour bien débuter votre... Hop ! Oh ben je me suis divulgué moi-même, hein, pour bien débuter votre mercredi, puisque nous sommes mercredi. Fallait que je le place trois fois en moins de 20 secondes. C'est fait, je pense que j'ai relevé le challenge. D'ici une vingtaine de minutes, nous allons partager ensemble les nouvelles du ciel, mais pas n'importe lequel, le ciel astral. Ça s'appelle l'horoscope et ce sera avec Vincent sur Plage FM. Le programme complet du théâtre La Dolce Vita pour les jours à venir, ah ben c'est sur Plage FM que vous l'aurez avec Maud Nicolas, la directrice du théâtre La Dolce Vita. On va la retrouver dans une demi-heure. On va retrouver également les offres d'emploi de ce mercredi. Ce sera avec François depuis France Travail à Andernos-les-Bains. Non, c'est pas moi. Je parle pas de moi à la troisième personne. Non, j'en suis pas rendu là quand même. Non, il va bien toujours. Hein. Très, très bien. Enfin, là, je parle de moi. Et ce sera un petit peu avant 8h. Et puis après 8h, il va y avoir plein de trucs. Le post-it de Bobby, le problème du jour. Pas de bol. Vous embauchez à 8h moins 10 et vous ne serez pas là pour l'écouter. Pour tous les autres, en tout cas, vous y aurez droit. Hein. Ne vous inquiétez pas. Je vous souhaite un très bon réveil avec Plage FM. Et parce que c'est vous et que je ne veux pas vous laisser partir dans l'inconnu, je partagerai avec vous les prévisions météo dans quelques minutes. Dès maintenant, voici un titre que j'aime beaucoup. Chris Cab avec... Lift Me Up. Bon réveil avec Plage FM.

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1: Prudence ce matin, le brouillard matinal devrait mettre un petit peu de temps à se lever, mais il va laisser la place à des nuages bas dans un premier temps. Et puis dans l'après-midi, le ciel variable va devenir de plus en plus dégagé. Du côté des températures ce matin, 18 à 19 degrés. Cet après-midi, on attend 22 à 23 degrés. Si vous allez à Bordeaux, la journée est bien ensoleillée avec 18 degrés ce matin et 21 degrés cet après-midi. En ce qui concerne l'horaire des marées, la pleine mer est prévue tout à l'heure à 8h05 avec un coefficient de 79. La basse mer à 14h15, la pleine mer de nouveau à 20h25 avec un coefficient de 74. Je vous souhaite un excellent mercredi, nous sommes le 14 octobre. Dans quelques minutes, l'horoscope de Vincent sur Plage FM.
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0: Je cherche encore, c'était Wepa Wepa. Wepa. Et c'est, moi j'aime beaucoup, perso, je trouve que ce genre de musique, on en fait de moins en moins, et c'est dommage. Dans quelques minutes, direction le théâtre, pas n'importe lequel, hein, celui d'Andernos-les-Bains, la Dolce Vita. Maud Nicolas va nous parler en détail du programme des semaines à venir. Et dans les médias, bah, c'est le programme de notre ciel astral avec l'horoscope de Vincent.
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2: Bonjour à tous, voici l'horoscope de ce mercredi. Les béliers, c'est une journée idéale pour instaurer les bases grâce auxquelles vous arriverez à vos objectifs. De nouvelles opportunités de progresser se présentent. Taureau, cette journée s'annonce pleine de temps fort et de tendresse. Les gémeaux, vous vous attellerez à séduire une nouvelle fois, vous effectuerez un réel changement de look pour surprendre votre moitié et éveiller une étincelle de désir. Cancer, votre mental de gagnant sera apprécié par ceux qui vous soutiennent, alors poursuivez sur votre lancée. Lion, si on vous demande votre avis, eh bien taisez-vous, une embrouille peut commencer avec un ami, il pourrait critiquer une de vos relations. Vierge, vous êtes en forme et de bonne humeur, mais faites attention à votre ligne, l'ambiance gourmande porte aux excès. Balance, il ne se passe rien, mais alors rien du tout, et c'est bien ça qui vous irrite. Scorpion, vous avez dans votre jeu une carte maîtresse, à vous de la jouer sans vous poser tant de questions. Sagittaire, des messages de ci, de là vous permettront de renouer avec des amis que vous aurez délaissés depuis bien trop longtemps. Capricorne, sur le plan de l'activité, vous serez plus combatif que jamais, les astres stimuleront votre tempérament de fonceur. Verseau, vous serez peu efficace aujourd'hui sur des détails ennuyeux mais qu'il faut traiter rapidement. Et enfin les poissons, vous tenez résolument le bon bout de la forme, vos énergies se stabilisent, profitez-en pour faire du sport. Bonne journée à tous.
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1: Bonjour, c'est Maud Nicolas du théâtre La Dolce Vita à Andernos-les-Bains. Pendant les vacances de la Toussaint, le lundi 19 octobre, vous retrouverez un spectacle pour les enfants qui s'appelle L'école des magiciens avec Sébastien Mossière. C'est un spectacle de magie qui entraîne les enfants dans une aventure avec un magicien très fort mais complètement loufoque et qui va perdre la mémoire. Donc il va s'appuyer sur les enfants pour retrouver ses tours de magie à réaliser. C'est un spectacle rempli de gaffes, mais de tendresse également. Tous les ingrédients sont vraiment réunis pour la plus grande joie des enfants et puis aussi de leurs parents. Pour prendre les places, sur www.theatreladolcevita.fr ou bien directement au comptoir de l'Office de tourisme d'Andernos-les-Bains. C'était Maud Nicolas du théâtre La Dolce Vita à Andernos-les-Bains.
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0: tout le seum, c'était Asphalt sur Plage FM. Moi, j'aime bien, ça me rappelle les bons moments de l'été. Non, je parle des bons moments, hein, pas du gros milieu pourri, là. C'est plutôt le début et la fin de l'été, voyez-vous. Dans quelques minutes, les offres d'emploi de ce mercredi, ce sera avec François depuis France Travail à Andernos-les-Bains. Et puis, bien avant, nous allons retrouver les prévisions météo sur Plage FM. Bon début de journée.
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5: Prudence ce matin car le brouillard pourrait mettre un petit peu de temps à se lever. Il va laisser dans un premier temps la place à des nuages bas. Et puis cet après-midi, le ciel passe de variable à bien dégagé avec 18 à 19 degrés ce matin et 22 à 23 degrés cet après-midi. Si vous allez à Bordeaux, la journée est bien ensoleillée avec 18 degrés ce matin, 21 degrés cet après-midi. Et en ce qui concerne l'horaire des marées, la pleine mer est prévue à 8h05 avec un coefficient de 79, la basse mer à 14h15, la pleine mer de nouveau à 20h25 avec un coefficient de 74. Je vous souhaite un excellent mercredi 14 octobre. Aujourd'hui, ne manquez pas de célébrer Juste, Calliste, Céleste et Gwendoline et de leur faire découvrir Plage FM.
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2: Le mercredi, il y a du boulot. Avec des offres qui arrivent directement depuis France Travail à Andernos-les-Bains avec celui qui nous accompagne tout au long de la semaine. C'est François. Bonjour François, quelles sont les offres du jour ?
3: Bonjour François, toujours quatre offres aujourd'hui à vous proposer. Une offre d'abord pour le restaurant Le Bikini. Nous recherchons un chef de partie. Pour renforcer l'équipe en place, le restaurant Bordeaux-Mer, d'une capacité de 150 couverts, recrute un chef de partie spécialisé dans la cuisson de la viande et des poissons. Vous avez pour mission la préparation ou la cuisson des viandes dans le respect des normes d'hygiène et de sécurité alimentaire. Vous collaborez avec l'équipe de cuisine pour assurer un service fluide et efficace. Vous gérez les stocks, les commandes liées à votre partie. C'est un poste qui demande un an d'expérience sur un poste similaire. C'est un contrat en CDI, 35 heures semaine. Deuxième offre pour ce mercredi, nous recherchons un ou une aide-soignante de nuit. La Villa de Chanquet à Arcachon recherche donc un aide-soignant, une aide-soignante de nuit pour accompagner les résidents dans le respect du décret lié à la fonction. Vous êtes nécessairement diplômé du diplôme d'aide-soignant. Vous effectuez des soins d'hygiène, de confort, vous consultez le dossier avant d'effectuer les soins, vous effectuez les soins avec le consentement de la personne, toilette, habillage, mobilisation, prévention. Les débutants sont acceptés. Nous recherchons également un aide-charpentier, aide-couvreur. La société, entreprise artisanale implantée sur le secteur depuis 1998, est spécialisée dans la rénovation de charpentes et de couvertures. Dans le cadre de son développement, nous recherchons un aide-charpentier, aide-couvreur, débutant accepté. Aux côtés de professionnels expérimentés, vous participerez à la réalisation de travaux de charpente, de couverture, d'ossature bois et d'isolation extérieure. Vous interviendrez sur les différents chantiers, vous utilisez les véhicules de l'entreprise pour vos déplacements professionnels. Vous êtes motivé, vous souhaitez apprendre un métier manuel et qualifié, vous appréciez le travail en extérieur et en équipe, vous faites preuve de sérieux, de ponctualité et d'implication. C'est un poste en CDI à pourvoir au BARP. Dernière offre, pour Andernos, nous recherchons son futur chef de bassin pour la piscine municipale d'Andernos. Vous coordonnez, vous mettez en œuvre sur le plan technique, pédagogique, éducatif et social les activités aquatiques, vous assurez la sécurité des différents publics, vous assurez la gestion du fonctionnement du bassin, de l'équipe des éducateurs, de l'accueil et du personnel d'entretien. Vous planifiez le travail des agents d'entretien, notamment les emplois du temps, les remplacements, les suivis de mission. Vous mettez en place le planning des leçons durant les différentes périodes. C'est un poste à pourvoir. À partir du début de l'année, les candidatures sont à envoyer sur le site de France Travail avant décembre 2006. Voilà François pour les 4 offres de ce mercredi.
2: Merci beaucoup François. N'hésitez pas, vous pouvez aller réécouter cette rubrique sur plagefm.fr. En prime, vous retrouverez des liens directs vers le site de France Travail. Demain, vous allez nous parler des services dédiés aux cadres et aux jeunes diplômés. C'est une réunion récurrente. Une petite piqûre de rappel, ça fera pas de mal. À demain François.
3: À demain, bonne journée à tous.
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0: d'or et d'étain. C'était Vianney sur Plage FM. Bon début de journée.
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0: Ah non, désolé pour la bonne humeur. Je me suis arrêté au distributeur en venant à la radio, mais il n'y en avait plus. Il y en a un qui a tout piqué, je sais pas. Alors on va essayer de se débrouiller sans. Hein. C'est pas évident pour un réveil bassin. Mais bon, écoutez, moi je sais que vous êtes fort, vous allez pouvoir passer le cap. Dans une vingtaine de minutes, parce que figurez-vous que c'est la deuxième heure de ce réveil bassin du mercredi qui débute, nous aurons droit à l'horoscope, celui de Vincent. Et puis juste après, on va retrouver Frédéric Trama, notre kiné officiel de Plage FM. Il va nous parler des effets du stress ce matin. Et je trouve que la manière qu'il a d'en parler est plutôt pertinente, comme on dit. Et puis bien sûr, je découvrirai en même temps que vous hein, le post-it du jour de notre stagiaire Bobby. je suis sûr que ce sera très mal écrit, comme d'habitude, limite illisible. Mais bon, ce sera quand même super drôle, ne serait-ce que pour son jingle. Et puis, je voudrais vous parler quand même ce matin d'un problème grave, comme chaque matin. Porter un sac d'une seule main. Parce qu'en fait, quand on y réfléchit, on a deux mains. Hein. Le sac n'est pas franchement lourd. Mais non, on choisit une main. On marche avec le bras complètement tendu. Le sac nous tire l'épaule vers le sol. On change de main. On souffre exactement de la même manière au bout de quelques minutes. Et jamais, à aucun moment, on se dit « Tiens, je pourrais utiliser mes deux mains pour tenir le sac. » Il y a quand même des comportements qui résistent vraiment à toute forme de progrès, si je peux me permettre. Dans quelques instants, les prévisions météo sur Plage FM. Et sinon, là, on se fait plaisir aux oreilles avec Alex Warren. Voici Emerald Eyes sur Plage FM.

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1: Soyez prudents ce matin, le brouillard va mettre un petit peu de temps à se lever. Il va tout d'abord laisser la place à des nuages bas. Il va ensuite laisser la place à un ciel variable qui tend à se dégager. Il devrait faire beau cet après-midi avec 18 à 19 degrés attendus ce matin et 22 à 23 degrés cet après-midi. Si vous allez à Bordeaux, la journée est bien ensoleillée avec 18 degrés dans la matinée et 21 degrés cet après-midi. En ce qui concerne l'horaire des marées, la basse mer est prévue à 14h15, la pleine mer à 20h25 avec un coefficient de 74. Je vous souhaite un excellent mercredi, nous sommes le 14 octobre. Dans quelques minutes, l'horoscope de Vincent sur Plage FM.
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0: Il y a que de l'amour chez toi. C'était Christophe Maé sur Plage FM. Et ça tombe bien parce que dans quelques minutes, on va retrouver quelqu'un chez qui il n'y a également que de l'amour. Frédéric Tramal, kiné officiel de Plage FM. Vous le retrouvez chaque samedi à 11h30 dans On prend soin de vous. Et pour ceux qui dorment le samedi à 11h30, non, ne rigolez pas, je sais qu'il y en a. Non, je ne parlais pas de moi. Je peux parler d'autre chose que de moi. Hein. C'est 11h30, c'est quand même tôt encore hein, d'un autre côté le samedi. Bon, enfin bref. Pour tous ceux qui le ratent le samedi, il y a une session de rattrapage le mercredi, là, dans quelques minutes. Mais avant cela, il y a quand même l'horoscope hein, sur Plage FM.
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2: Bonjour à tous, voici l'horoscope de ce mercredi. Les béliers, c'est une journée idéale pour instaurer les bases grâce auxquelles vous arriverez à vos objectifs. De nouvelles opportunités de progresser se présentent. Taureau, cette journée s'annonce pleine de temps fort et de tendresse. Les gémeaux, vous vous attellerez à séduire une nouvelle fois, vous effectuerez un réel changement de look pour surprendre votre moitié et éveiller une étincelle de désir. Cancer, votre mental de gagnant sera apprécié par ceux qui vous soutiennent, alors poursuivez sur votre lancée. Lion, si on vous demande votre avis, eh bien taisez-vous, une embrouille peut commencer avec un ami, il pourrait critiquer une de vos relations. Vierge, vous êtes en forme et de bonne humeur, mais faites attention à votre ligne, l'ambiance gourmande porte aux excès. Balance, il ne se passe rien, mais alors rien du tout, et c'est bien ça qui vous irrite. Scorpion, vous avez dans votre jeu une carte maîtresse, à vous de la jouer sans vous poser tant de questions. Sagittaire, des messages de ci, de là vous permettront de renouer avec des amis que vous aurez délaissés depuis bien trop longtemps. Capricorne, sur le plan de l'activité, vous serez plus combatif que jamais, les astres stimuleront votre tempérament de fonceur. Verseau, vous serez peu efficace aujourd'hui sur des détails ennuyeux mais qu'il faut traiter rapidement. Et enfin les poissons, vous tenez résolument le bon bout de la forme, vos énergies se stabilisent, profitez-en pour faire du sport. Bonne journée à tous.
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1: Bonjour à toutes et tous, je suis ravi de vous retrouver pour cette nouvelle saison d'On prend soin de vous. Je ne vous l'apprends pas, nous venons de vivre un été particulièrement stressant, traumatisant, et je vais justement vous évoquer les effets du stress sur la santé. Le cœur qui s'emballe avant un rendez-vous, le ventre noué, les pensées qui tournent en boucle durant toute la nuit, comment le stress peut-il agir à la fois sur notre corps et sur notre esprit? Le stress est une réponse d'adaptation à une situation qui menace notre équilibre ou semble dépasser nos ressources. Cette réponse dépend de l'événement, mais aussi de sa prévisibilité, du contrôle que nous pensons avoir et du soutien dont nous disposons. Le cerveau évalue la situation grâce à plusieurs réseaux impliqués dans les émotions, la mémoire et les décisions. Il mobilise alors deux grands systèmes. Tout d'abord, le système nerveux sympathique. En quelques secondes, notamment avec l'adrénaline, le cœur accélère, la respiration change et les muscles se préparent à agir. Ensuite, une chaîne hormonale reliant l'hypothalamus, l'hypophyse et les glandes surrénales entraîne la libération de cortisol. Celui-ci mobilise l'énergie et participe à la régulation de l'inflammation. Il est indispensable à la vie. Cette réponse peut nous aider à faire face, mais un stress intense peut aussi perturber immédiatement notre concentration ou notre mémoire. Lorsque les sollicitations se répètent sans récupération suffisante, l'adaptation peut devenir coûteuse pour l'organisme. C'est ce qu'on appelle la charge allostatique. Attention, cela ne signifie pas que le cortisol reste constamment trop élevé. Sa régulation et la sensibilité des tissus peuvent se modifier. Les conséquences touchent plusieurs fonctions. Le sommeil devient plus fragile, ce qui augmente en retour notre sensibilité au stress. Les tensions musculaires et la sensibilité à la douleur peuvent également augmenter. Les échanges entre cerveau et intestin se modifient, favorisant douleurs abdominales et troubles du transit. L'appétit et la sexualité peuvent également être perturbés. Sur le plan immunitaire, certaines défenses peuvent devenir moins efficaces, tandis que l'inflammation est moins bien contrôlée. À long terme, le stress chronique est associé à un risque cardiovasculaire accru. Les mécanismes biologiques interviennent, mais aussi les comportements. Tabac, alcool, sédentarité ou sommeil insuffisant. Côté mental, on peut devenir plus irritable, ruminer davantage, avoir du mal à se concentrer ou à prendre du recul. Le stress prolongé augmente la vulnérabilité à l'anxiété et à la dépression, sans les rendre inévitables. Ces effets varient bien sûr selon les personnes. Le stress peut déclencher des symptômes ou aggraver une maladie, mais il n'explique pas tout. Pour agir, il faut aussi regarder les conditions de vie. Surcharge globale, insécurité, isolement. Bouger, rester actif physiquement, préserver son sommeil, retrouver du soutien et bénéficier d'un accompagnement psychologique peuvent aider. L'objectif n'est pas de supprimer toute réaction de stress, c'est de retrouver des possibilités d'action et de récupération. On se retrouve la semaine prochaine pour un nouveau sujet et d'ici là, prenez soin de vous.
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0: Grand Corps Malade et Stilto, c'était Le Prochain Rêve sur Plage FM. Ah bah, Le Prochain Rêve, là, il arrive tout de suite, en fait, hein, parce que je suis tombé sur le post-it de Bobby.
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0: Ouais, alors déjà, je constate que pour un stagiaire débile... Non, pardon. Je constate que pour un stagiaire qui n'est pas aidé, on a quand même les moyens pour faire des jingles. Hein. Mais pour moi, là, c'est... je me tape les mêmes depuis... Non, mais c'est pas grave, on réglera ça une autre fois. Alors, le post-it qu'il m'a laissé ce matin, mon petit Bobby, notre stagiaire, hein, c'est... François, j'ai retrouvé un stylo avec un i, stylo. Non, ça va pas être possible, hein. Moi, j'arrête de lire, hein, parce que ça m'écorche les yeux, j'ai la rétine qui va tomber toute seule. Donc, j'ai retrouvé un stylo qui ne m'appartient pas, je l'ai donc gardé pour éviter qu'il ne soit perdu, je considère que je l'ai sauvé. Si quelqu'un vient le réclamer, c'est trop tard puisque je l'ai déjà retrouvé. Ok. En plus, ce type-là a quand même une logique un petit peu particulière. Alors, ce qu'on va faire, Bobby, t'es réveillé normalement à cette heure-ci ? Ouais, comme d'habitude, hein ? Bah, tu vas venir avec ton stylo, enfin le stylo, plutôt, qui n'est pas officiellement encore à toi, quand même, hein ? Tu vas venir tout à l'heure quand t'arriveras dans mon bureau. Dans quelques instants, les prévisions météo sur Plage FM.
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4: Prudence ce matin car le brouillard va mettre un petit peu de temps à se lever. Il laissera tout d'abord la place à des nuages bas, puis à un ciel variable. Et cet après-midi, le ciel tend à se dégager. Il devrait faire beau avec 18 à 19 degrés ce matin et 22 à 23 degrés cet après-midi. Si vous allez à Bordeaux, la journée est bien ensoleillée aujourd'hui avec 18 degrés ce matin et 21 degrés dans l'après-midi. En ce qui concerne l'horaire des marées, la basse mer est prévue à 14h15, la pleine mer à 20h25 avec un coefficient de 74. Je vous souhaite un excellent mercredi 14 octobre. Aujourd'hui, ne manquez pas de célébrer Juste, Calliste, Céleste et Gwendoline et de leur faire découvrir Plage FM.
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Opinel, c'était le tout nouveau titre de Pierre Demar sur Plage FM pour presque terminer ce réveil bassin du mercredi. Vous le savez, je vais revenir dans quelques minutes avec le programme complet des films qui sortent là ce mercredi et que vous retrouverez à l'affiche du cinéma La Dolce Vita en Dernous-les-Bains. Et si vous n'êtes pas en Dernous-les-Bains, ces films seront très certainement à l'affiche des cinémas au coin de votre rue. Et puis sinon, on se donne rendez-vous demain, hein, entre 7h et 9h. Il y aura le réveil bassin du jeudi et normalement, je pense que je serai là. Il y a toutes les chances, sauf si Bobby a eu raison de ma patience et que c'est parti en vrille. Ce qui est quand même une possibilité, je tiens à le préciser. Tiens, tant qu'on y est, je vais plutôt parler de choses positives. Il y a Joël Confoulant, hein, qui vient là à 9h15. Il va nous dire un mot du bassin. Et évidemment, je ne vous laisse pas partir les oreilles vides. Non, il y a une nouveauté à mettre dedans qui est plutôt sympa. Elle s'appelle Rosaline. Voici The Music I Love. Belle journée sur la plage.

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1: À l'affiche cette semaine, Les Misérables, un drame historique de Fred Cavaillé avec Vincent Lindon, Tahar Rahim et Camille Cotin. Libéré après 19 ans de bagne pour le vol d'un pain, Jean Valjean décide de changer de vie et de faire le bien autour de lui. Sous une fausse identité, il devient avec le temps un notable respecté de tous, mais son passé le rattrape. Également à l'affiche, Moshi, un film d'animation de Jérémy Degruson et Yanis Belaïd. Moshi est un jeune chien au grand cœur, mais il n'a pas un physique facile. Ça ne l'empêche pas d'avoir un rêve, participer au concours du plus beau chien. Également à l'affiche, Le Corset, un film d'animation de Louis Clichy. Dans une ferme, au cœur de la Beauce, Christophe, 11 ans, règle ses pas sur ceux de son père. Mais à l'école, à la maison, sur le tracteur, Christophe penche et tombe. Il est obligé de porter un corset pour filer droit. Toujours à l'affiche, La Maison de nos rêves, une comédie de Claude Zidi Junior. Ni vu, ni connu, une comédie de Marc Fitoussi. Duc Aubu et le fantôme de Saint-Potache, une comédie familiale d'Elie Semoun. Dorimon et le château sous-marin, une aventure dramatique animée de Tetsuo Yajima. Verity, un thriller dramatique et romantique de Michael Showalter. Heart of the Beast, un film d'action et d'aventure de David Ayer. Digger, une comédie d'action de Alejandro González Iñárritu. Notre Salut, un drame historique de Emmanuel Maher. Et Garance, un drame de Jeanne Herry. Et puis samedi, ne manquez pas l'avant-première du film La Bola Negra de Javier Calvo et Javier Ambrosi. Le 17 octobre donc à 20h40, ainsi que l'avant-première du film Les Fraises, un drame de Laila Marashki. Dimanche 18 octobre à 16h30 à la Dolce Vita d'Andernos-les-Bains. Je vous souhaite d'excellents moments dans les salles obscures.
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2: Orage. D'abord, le grondement menaçant du tonnerre sous l'obscur couvercle cotonneux. La pression aérienne étouffante sollicite l'instinct animal. Les feuilles plus fragiles se détachent et virevoltent en hirondelles. Comptez les secondes pour localiser l'approche. Soudain, le coup de fouet d'un flash claque. Il est là. L'artillerie lourde se déchaîne, elle transperce la voûte, c'est l'arrosage inévitable.
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1: 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C'est un spectacle de magie qui entraîne les enfants dans une aventure avec un magicien très fort mais complètement loufoque et qui va perdre la mémoire. Donc il va s'appuyer sur les enfants pour retrouver ses tours de magie à réaliser. C'est un spectacle rempli de gaffes mais de tendresse également. Tous les ingrédients sont vraiment réunis pour la plus grande joie des enfants et puis aussi de leurs parents. Pour prendre les places, sur www.theatreladolcevita.fr ou bien directement au comptoir de l'office de tourisme d'Andernos-les-Bains. C'était Maud Nicolas du théâtre La Dolce Vita à Andernos-les-Bains.
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1: Bonjour, c'est Camille. Aujourd'hui, on va parler d'un sujet qui concerne de plus en plus de familles. Ce mot, vous l'entendez sûrement à la maison dans la bouche de votre ado. Flemme. Faire ses devoirs, apprendre une leçon, se mettre au travail, tout devient difficile, voire impossible. Mais ce que nous disent aujourd'hui les experts en psychologie et en neurosciences, c'est que la flemme n'est pas vraiment de la paresse. Derrière ce mot, il y a souvent autre chose. Il peut s'agir d'un manque de clarté. L'ado ne sait pas par où commencer, ni comment s'y prendre. Il peut aussi s'agir d'une surcharge mentale. Trop d'informations, trop de pression. Et le cerveau se met en mode économie d'énergie. Parfois, c'est un manque de sens. Le jeune ne comprend pas pourquoi il doit faire ce travail. Et très souvent, c'est lié à un manque de confiance. Quand on pense qu'on va échouer, on préfère ne pas essayer. Les neurosciences montrent que notre cerveau cherche naturellement à éviter l'effort quand il ne perçoit ni récompense rapide, ni réussite possible. Donc non, votre enfant n'est pas flemmard. Il est probablement en difficulté face à une tâche qui lui semble trop compliquée, trop floue ou trop coûteuse en énergie. Alors, que faire ? D'abord, redonner de la clarté, découper les tâches, aider à savoir par où commencer. Ensuite, redonner du sens, expliquer à quoi ça sert, faire des liens avec le concret. Et surtout, valoriser les petits pas. Chaque effort compte, même minime. Parce que la motivation ne vient pas avant l'action, elle vient souvent après. C'est en commençant même un peu que le cerveau se met en mouvement et que l'envie peut revenir. En résumé, la flemme n'est pas de la paresse, mais souvent un signal. Manque de méthode, de sens, de confiance ou de surcharge. Le cerveau évite les tâches perçues comme trop coûteuses ou vouées à l'échec. Les leviers principaux, clarifier, donner du sens, valoriser les petits progrès. La motivation vient en agissant, pas avant. Vous l'aurez compris, en coaching, on décolle les étiquettes, on valorise, on recherche le positif et ce qui est réussi. On redonne confiance. Je vous en dis plus la prochaine fois sur comment apprendre et réussir à l'école de la vie. En attendant, gardez en tête que vous pouvez toujours progresser. Si vous avez des questions ou besoin d'un accompagnement personnalisé, contactez-moi. À très bientôt, c'était Camille Gandobert de Camille Coaching Andernos.
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1: Salut, aujourd'hui on va faire les huîtres de l'impératrice, les huîtres de Joël Dupuche, de mon ami Joël. D'abord ouvrir les coquilles, les huîtres, décoller carrément l'huître de la coquille en gardant bien vraiment le nerf, c'est ce qui donne ce côté noisette à l'huître surtout. Donc les décortiquer, ce qu'on appelle, et les mettre sur un papier absorbant. En attendant, vous allez préparer de la chapelure. Alors moi, j'aime bien utiliser la chapelure panko, c'est une chapelure japonaise. On la met dans une poêle, on la fait revenir avec un petit peu de beurre, un tout petit peu d'huile d'olive, pas beaucoup, avec du curcuma. Donc on va avoir ce côté de la chapelure qui va colorer gentiment, qui va devenir jaune et qui va avoir ce petit goût en fait de curcuma qui est assez intéressant après. Les huîtres, on va les paner en fait, les paner dans une panure en fait pour avec des œufs et un petit peu de lait. Donc on va tremper les huîtres dans la panure et on va finir par les tremper dans la chapelure. Ces huîtres, on va les faire revenir dans du beurre, dans une poêle bien chaude avec du beurre et un petit peu d'huile d'olive aussi. On va bien les retourner et on va les servir avec... Moi j'aime bien manger les huîtres comme ça, un petit peu panées, elles sont croustillantes, ça change un petit peu, avec de la mâche. Et la mâche, je la mélange avec de la betterave. La betterave fraîche, juste en julienne. Donc on mélange la salade, la mâche, avec la julienne. Et dans cette petite salade de mâche, moi j'aime bien y rajouter, alors comme on aime, des noix, des amandes ou de la noisette torréfiée. Ça donne ce côté un petit peu grillé. Voilà, bonne dégustation.
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1: À l'affiche cette semaine, Les Misérables, un drame historique de Fred Cavaillé avec Vincent Lindon, Tahar Rahim et Camille Cotin. Libéré après 19 ans de bagne pour le vol d'un pain, Jean Valjean décide de changer de vie et de faire le bien autour de lui. Sous une fausse identité, il devient avec le temps un notable respecté de tous, mais son passé le rattrape. Également à l'affiche, Moshi, un film d'animation de Jérémy Degruzon et Yanis Belaïd. Moshi est un jeune chien au grand cœur, mais il n'a pas un physique facile. Ça ne l'empêche pas d'avoir un rêve, participer au concours du plus beau chien. Également à l'affiche, Le Corset, un film d'animation de Louis Clichy. Dans une ferme, au cœur de la Beauce, Christophe, 11 ans, règle ses pas sur ceux de son père. Mais à l'école, à la maison, sur le tracteur, Christophe penche et tombe. Il est obligé de porter un corset pour filer droit. Toujours à l'affiche, La Maison de nos rêves, une comédie de Claude Zidi Junior. Ni vu, ni connu, une comédie de Marc Fitoussi. Duc Aubu et le fantôme de Saint-Potache, une comédie familiale d'Elie Semoun. Dorimon et le château sous-marin, une aventure dramatique animée de Tetsuo Yajima. Verity, un thriller dramatique et romantique de Michael Showalter. Heart of the Beast, un film d'action et d'aventure de David Ayer. Digger, une comédie d'action de Alejandro González Iñárritu. Notre Salut, un drame historique de Emmanuel Maher. Et Garance, un drame de Jeanne Herry. Et puis samedi, ne manquez pas l'avant-première du film La Bola Negra de Javier Calvo et Javier Ambrosi, le 17 octobre donc à 20h40, ainsi que l'avant-première du film Les Fraises, un drame de Laila Marashki, dimanche 18 octobre à 16h30 à la Dolce Vita d'Andernos-les-Bains. Je vous souhaite d'excellents moments dans les salles obscures.
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1: Le mercredi, il y a du boulot avec des offres qui arrivent directement depuis France Travail à Andernos-les-Bains avec celui qui nous accompagne tout au long de la semaine. C'est François. Bonjour François, quelles sont les offres du jour ?
2: Bonjour François, toujours quatre offres aujourd'hui à vous proposer. Une offre d'abord pour le restaurant Le Bikini. Nous recherchons un chef de partie. Pour renforcer l'équipe en place, le restaurant Bordeaux-Mer, d'une capacité de 150 couverts, recrute un chef de partie spécialisé dans la cuisson de la viande et des poissons. Vous avez pour mission la préparation et la cuisson des viandes dans le respect des normes d'hygiène et de sécurité alimentaire. Vous collaborez avec l'équipe de cuisine pour assurer un service fluide et efficace. Vous gérez les stocks, les commandes liées à votre partie. C'est un poste qui demande un an d'expérience sur un poste similaire. C'est un contrat en CDI, 35 heures semaine. Deuxième offre pour ce mercredi, nous recherchons un ou une aide-soignante de nuit. La Villa de Chanquet à Arcachon recherche donc un aide-soignant, une aide-soignante de nuit pour accompagner les résidents dans le respect du décret lié à la fonction. Vous êtes nécessairement diplômé du diplôme d'aide-soignant. Vous effectuez des soins d'hygiène, de confort, vous consultez le dossier avant d'effectuer les soins, vous effectuez les soins avec le consentement de la personne, toilette, habillage, mobilisation, prévention. Les débutants sont acceptés. Nous recherchons également un aide-charpentier, aide-couvreur. La société, entreprise artisanale implantée sur le secteur depuis 1998, est spécialisée dans la rénovation de charpentes et de couvertures. Dans le cadre de son développement, nous recherchons un aide-charpentier, aide-couvreur, débutant accepté. Aux côtés de professionnels expérimentés, vous participerez à la réalisation de travaux de charpente, de couverture, d'ossature bois et d'isolation extérieure. Vous interviendrez sur les différents chantiers, vous utilisez les véhicules de l'entreprise pour vos déplacements professionnels. Vous êtes motivé, vous souhaitez apprendre un métier manuel et qualifié, vous appréciez le travail en extérieur et en équipe, vous faites preuve de sérieux, de ponctualité et d'implication. C'est un poste en CDI à pourvoir au BARP. Dernière offre, pour Andernos, nous recherchons son futur chef de bassin pour la piscine municipale d'Andernos. Vous coordonnez, vous mettez en œuvre sur le plan technique, pédagogique, éducatif et social les activités aquatiques. Vous assurez la sécurité des différents publics, vous assurez la gestion du fonctionnement du bassin, de l'équipe des éducateurs, de l'accueil et du personnel d'entretien. Vous planifiez le travail des agents d'entretien, notamment les emplois du temps, les remplacements, les suivis de mission. Vous mettez en place le planning des leçons durant les différentes périodes. C'est un poste à pourvoir. À partir du début de l'année, les candidatures sont à envoyer sur le site de France Travail avant décembre 2006. Voilà François pour les quatre offres de ce mercredi.
1: Merci beaucoup François. N'hésitez pas, vous pouvez aller réécouter cette rubrique sur plagefm.fr. En prime, vous retrouverez des liens directs vers le site de France Travail. Demain, vous allez nous parler des services dédiés aux cadres et aux jeunes diplômés. C'est une réunion récurrente. Une petite piqûre de rappel, ça fera pas de mal. À demain François.
2: À demain. Bonne journée à tous.

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1: Bonjour, c'est Camille. Aujourd'hui, on va parler d'un sujet qui concerne de plus en plus de familles. Ce mot, vous l'entendez sûrement à la maison dans la bouche de votre ado. Flemme. Faire ses devoirs, apprendre une leçon, se mettre au travail, tout devient difficile, voire impossible. Mais ce que nous disent aujourd'hui les experts en psychologie et en neurosciences, c'est que la flemme n'est pas vraiment de la paresse. Derrière ce mot, il y a souvent autre chose. Il peut s'agir d'un manque de clarté. L'ado ne sait pas par où commencer, ni comment s'y prendre. Il peut aussi s'agir d'une surcharge mentale. Trop d'informations, trop de pression. Et le cerveau se met en mode économie d'énergie. Parfois, c'est un manque de sens. Le jeune ne comprend pas pourquoi il doit faire ce travail. Et très souvent, c'est lié à un manque de confiance. Quand on pense qu'on va échouer, on préfère ne pas essayer. Les neurosciences montrent que notre cerveau cherche naturellement à éviter l'effort quand il ne perçoit ni récompense rapide, ni réussite possible. Donc non, votre enfant n'est pas flemmard. Il est probablement en difficulté face à une tâche qui lui semble trop compliquée, trop floue ou trop coûteuse en énergie. Alors, que faire ? D'abord, redonner de la clarté, découper les tâches, aider à savoir par où commencer. Ensuite, redonner du sens, expliquer à quoi ça sert, faire des liens avec le concret. Et surtout, valoriser les petits pas. Chaque effort compte, même minime. Parce que la motivation ne vient pas avant l'action, elle vient souvent après. C'est en commençant même un peu que le cerveau se met en mouvement et que l'envie peut revenir. En résumé, la flemme n'est pas de la paresse, mais souvent un signal. Manque de méthode, de sens, de confiance ou de surcharge. Le cerveau évite les tâches perçues comme trop coûteuses ou vouées à l'échec. Les leviers principaux, clarifier, donner du sens, valoriser les petits progrès. La motivation vient en agissant, pas avant. Vous l'aurez compris, en coaching, on décolle les étiquettes, on valorise, on recherche le positif et ce qui est réussi. On redonne confiance. Je vous en dis plus la prochaine fois sur comment apprendre et réussir à l'école de la vie. En attendant, gardez en tête que vous pouvez toujours progresser. Si vous avez des questions ou besoin d'un accompagnement personnalisé, contactez-moi. À très bientôt, c'était Camille Gandobert de Camille Coaching Andernos.
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2: Orage. D'abord, le grondement menaçant du tonnerre sous l'obscur couvercle cotonneux. La pression aérienne étouffante sollicite l'instinct animal. Les feuilles plus fragiles se détachent et virevoltent en hirondelles. Comptez les secondes pour localiser l'approche. Soudain, le coup de fouet d'un flash claque. Il est là. L'artillerie lourde se déchaîne, elle transperce la voûte, c'est l'arrosage inévitable.
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2: À l'affiche cette semaine, Les Misérables, un drame historique de Fred Cavaillé avec Vincent Lindon, Tahar Rahim et Camille Cotin. Libéré après 19 ans de bagne pour le vol d'un pain, Jean Valjean décide de changer de vie et de faire le bien autour de lui. Sous une fausse identité, il devient avec le temps un notable respecté de tous, mais son passé le rattrape. Également à l'affiche, Moshi, un film d'animation de Jérémy Degruzon et Yanis Belaïd. Moshi est un jeune chien au grand cœur, mais il n'a pas un physique facile. Ça ne l'empêche pas d'avoir un rêve, participer au concours du plus beau chien. Également à l'affiche, Le Corset, un film d'animation de Louis Clichy. Dans une ferme, au cœur de la Beauce, Christophe, 11 ans, règle ses pas sur ceux de son père. Mais à l'école, à la maison, sur le tracteur, Christophe penche et tombe. Il est obligé de porter un corset pour filer droit. Toujours à l'affiche, La Maison de nos rêves, une comédie de Claude Zidi Junior. Ni vu, ni connu, une comédie de Marc Fitoussi. Duc Aubu et le fantôme de Saint-Potache, une comédie familiale d'Elysée Moon. Dorimon et le château sous-marin, une aventure dramatique animée de Tetsuo Yajima. Verity, un thriller dramatique et romantique de Michael Showalter. Heart of the Beast, un film d'action et d'aventure de David Ayer. Digger, une comédie d'action de Alejandro González Iñárritu. Notre Salut, un drame historique de Emmanuel Maher. Et Garance, un drame de Jeanne Herry. Et puis samedi, ne manquez pas l'avant-première du film La Bola Negra de Javier Calvo et Javier Ambrosi. 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Je vous souhaite d'excellents moments dans les salles obscures.
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1: Bonjour, c'est Camille. Aujourd'hui, on va parler d'un sujet qui concerne de plus en plus de familles. Ce mot, vous l'entendez sûrement à la maison dans la bouche de votre ado. Flemme. Faire ses devoirs, apprendre une leçon, se mettre au travail, tout devient difficile, voire impossible. Mais ce que nous disent aujourd'hui les experts en psychologie et en neurosciences, c'est que la flemme n'est pas vraiment de la paresse. Derrière ce mot, il y a souvent autre chose. Il peut s'agir d'un manque de clarté. L'ado ne sait pas par où commencer, ni comment s'y prendre. Il peut aussi s'agir d'une surcharge mentale. Trop d'informations, trop de pression. Et le cerveau se met en mode économie d'énergie. Parfois, c'est un manque de sens. Le jeune ne comprend pas pourquoi il doit faire ce travail. Et très souvent, c'est lié à un manque de confiance. Quand on pense qu'on va échouer, on préfère ne pas essayer. Les neurosciences montrent que notre cerveau cherche naturellement à éviter l'effort quand il ne perçoit ni récompense rapide, ni réussite possible. Donc non, votre enfant n'est pas flemmard. Il est probablement en difficulté face à une tâche qui lui semble trop compliquée, trop floue ou trop coûteuse en énergie. Alors, que faire ? D'abord, redonner de la clarté, découper les tâches, aider à savoir par où commencer. Ensuite, redonner du sens, expliquer à quoi ça sert, faire des liens avec le concret. Et surtout, valoriser les petits pas. Chaque effort compte, même minime. Parce que la motivation ne vient pas avant l'action, elle vient souvent après. C'est en commençant même un peu que le cerveau se met en mouvement et que l'envie peut revenir. En résumé, la flemme n'est pas de la paresse, mais souvent un signal. Manque de méthode, de sens, de confiance ou de surcharge. Le cerveau évite les tâches perçues comme trop coûteuses ou vouées à l'échec. Les leviers principaux, clarifier, donner du sens, valoriser les petits progrès. La motivation vient en agissant, pas avant. Vous l'aurez compris, en coaching, on décolle les étiquettes, on valorise, on recherche le positif et ce qui est réussi. On redonne confiance. Je vous en dis plus la prochaine fois sur comment apprendre et réussir à l'école de la vie. En attendant, gardez en tête que vous pouvez toujours progresser. Si vous avez des questions ou besoin d'un accompagnement personnalisé, contactez-moi. À très bientôt, c'était Camille Gandaubert de Camille Coaching Andernos.
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1: Le ciel est majoritairement dégagé ce soir et cette nuit. Demain, le soleil va dominer tout au long de la journée avec 17 à 19 degrés demain matin et 26 à 28 degrés demain après-midi. Si vous allez à Bordeaux, demain il va faire beau également avec 19 degrés dans la matinée et 27 degrés dans l'après-midi. En ce qui concerne l'horaire des marées, la pleine mer est prévue à 20h25 avec un coefficient de 74. La basse mer cette nuit à 2h25. La pleine mer demain matin à 8h40 avec un coefficient de 68 et la basse mer à 14h45. Excellent début de soirée à l'écoute de Plage FM.
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1: Le ciel est majoritairement dégagé ce soir et cette nuit. Demain, le soleil va dominer tout au long de la journée avec 17 à 19 degrés demain matin et 26 à 28 degrés demain après-midi. Si vous allez à Bordeaux, demain il va faire beau également avec 19 degrés dans la matinée et 27 degrés dans l'après-midi. En ce qui concerne l'horaire des marées, la pleine mer est prévue à 20h25 avec un coefficient de 74. La basse mer cette nuit à 2h25. La pleine mer demain matin à 8h40 avec un coefficient de 68 et la basse mer à 14h45. Excellent début de soirée, à l'écoute de Plage FM.
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1: Le mercredi, il y a du boulot avec des offres qui arrivent directement depuis France Travail à Andernos-les-Bains avec celui qui nous accompagne tout au long de la semaine. C'est François. Bonjour François, quelles sont les offres du jour ?
2: Bonjour François, toujours quatre offres aujourd'hui à vous proposer. Une offre d'abord pour le restaurant Le Bikini. Nous recherchons un chef de partie pour renforcer l'équipe en place. Le restaurant Bordeaux-Mer, d'une capacité de 150 couverts, recrute un chef de partie spécialisé dans la cuisson de la viande et des poissons. Vous avez pour mission la préparation ou la cuisson des viandes dans le respect des normes d'hygiène et de sécurité alimentaire. Vous collaborez avec l'équipe de cuisine pour assurer un service fluide et efficace. Vous gérez les stocks, les commandes liées à votre partie. C'est un poste qui demande un an d'expérience sur un poste similaire. C'est un contrat en CDI, 35 heures semaine. Deuxième offre pour ce mercredi, nous recherchons un ou une aide-soignante de nuit. La Villa de Chanquet à Arcachon recherche donc un aide-soignant, une aide-soignante de nuit pour accompagner les résidents dans le respect du décret lié à la fonction. Vous êtes nécessairement diplômé du diplôme d'aide-soignant. Vous effectuez des soins d'hygiène, de confort, vous consultez le dossier avant d'effectuer les soins, vous effectuez les soins avec le consentement de la personne, toilette, habillage, mobilisation, prévention. Les débutants sont acceptés. Nous recherchons également un aide-charpentier, aide-couvreur. La société, entreprise artisanale implantée sur le secteur depuis 1998, est spécialisée dans la rénovation de charpentes et de couvertures. Dans le cadre de son développement, nous recherchons un aide-charpentier, aide-couvreur, débutant accepté. Aux côtés de professionnels expérimentés, vous participerez à la réalisation de travaux de charpente, de couverture, d'ossature bois et d'isolation extérieure. Vous interviendrez sur les différents chantiers, vous utilisez les véhicules de l'entreprise pour vos déplacements professionnels. Vous êtes motivé, vous souhaitez apprendre un métier manuel et qualifié, vous appréciez le travail en extérieur et en équipe, vous faites preuve de sérieux, de ponctualité et d'implication. C'est un poste en CDI à pourvoir au BARP. Dernière offre, pour Andernos, nous recherchons son futur chef de bassin pour la piscine municipale d'Andernos. Vous coordonnez, vous mettez en œuvre sur le plan technique, pédagogique, éducatif et social les activités aquatiques, vous assurez la sécurité des différents publics, vous assurez la gestion du fonctionnement du bassin, de l'équipe des éducateurs, de l'accueil et du personnel d'entretien. Vous planifiez le travail des agents d'entretien, notamment les emplois du temps, les remplacements, les suivis de mission. Vous mettez en place le planning des leçons durant les différentes périodes. C'est un poste à pourvoir. À partir du début de l'année, les candidatures sont à envoyer sur le site de France Travail avant décembre 2006. Voilà François pour les quatre offres de ce mercredi.
1: Merci beaucoup François. N'hésitez pas, vous pouvez aller réécouter cette rubrique sur plagefm.fr. En prime, vous retrouverez des liens directs vers le site de France Travail. Demain, vous allez nous parler des services dédiés aux cadres et aux jeunes diplômés. C'est une réunion récurrente. Une petite piqûre de rappel, ça fera pas de mal. À demain François.
2: À demain. Bonne journée à tous.

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1: À l'affiche cette semaine, Les Misérables, un drame historique de Fred Cavaillé avec Vincent Lindon, Tahar Rahim et Camille Cotin. Libéré après 19 ans de bagne pour le vol d'un pain, Jean Valjean décide de changer de vie et de faire le bien autour de lui. Sous une fausse identité, il devient avec le temps un notable respecté de tous, mais son passé le rattrape. Également à l'affiche, Moshi, un film d'animation de Jérémy Degruzon et Yanis Belaïd. Moshi est un jeune chien au grand cœur, mais il n'a pas un physique facile. Ça ne l'empêche pas d'avoir un rêve, participer au concours du plus beau chien. Également à l'affiche, Le Corset, un film d'animation de Louis Clichy. Dans une ferme, au cœur de la Beauce, Christophe, 11 ans, règle ses pas sur ceux de son père. Mais à l'école, à la maison, sur le tracteur, Christophe penche et tombe. Il est obligé de porter un corset pour filer droit. Toujours à l'affiche, La Maison de nos rêves, une comédie de Claude Zidi Junior. Ni vu, ni connu, une comédie de Marc Fitoussi. Duc Obu et le fantôme de Saint-Potache, une comédie familiale d'Elysée Moon. Dorimon et le château sous-marin, une aventure dramatique animée de Tetsuo Yajima. Verity, un thriller dramatique et romantique de Michael Showalter. Heart of the Beast, un film d'action et d'aventure de David Ayer. Digger, une comédie d'action de Alejandro González Iñárritu. Notre Salut, un drame historique de Emmanuel Maher. Et Garance, un drame de Jeanne Herry. 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Dimanche 18 octobre à 16h30 à la Dolce Vita d'Andernos-les-Bains. Je vous souhaite d'excellents moments dans les salles obscures.
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